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0: André Maviel.
1: Merci. Grazie, grazie.
0: Geraldine Laurent.
1: Guillaume de Chassy. Bon, je ne parlais pas trop italien, mais j'aurais voulu parler italien. C'est beau, mais je ne peux pas. Je parle espagnol, je peux parler espagnol, italien, non, c'est pas possible. Déjà, Charles Trenet. Les chansons françaises sont les chansons en français. Voilà. Et donc, je voulais dire en italien que je ne chante pas l'accord de Charles Trenet, mais les mots de Charles Trenet. Donc, je suis lecteur, je lis la conspiration de Charles Trenet, de l'écriture de Charles Trenet, non? C'est l'auteur, non le cantore, l'auteur. Charles Trenet, je chante. Canto.

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0: C'est pas un amour, alors.
1: L'héritage.
0: Hein ?
1: L'héritage.
0: Hein ?
1: L'héritage.
0: Oui.
2: Oh,

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